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3: Et en ce mardi 2 juin, bonne fête aux Blandines. Les Béliers, vous consolidez vos ambitions.
4: Taureau,
3: vous êtes nourri par une compréhension plus profonde. Les Gémeaux, une remise en question deviendra un levier pour avancer. Et les Cancers, une prise de conscience vous permettra d'améliorer vos stratégies et votre efficacité.
4: Les Lions,
3: votre couple va se sortir d'une situation grandie et fortifiée.
4: Les Vierges, veillez à ne pas laisser ressurgir de vieux démons.
3: Et les Balances, votre vie amoureuse va s'harmoniser.
4: Scorpion, vous vivrez de bons moments en compagnie de votre partenaire.
3: Sagittaire, restez attentif à vos réactions.
4: Capricorne, en réévaluant votre méthode et en ajustant certains choix, vous gagnerez en précision et en crédibilité.
3: Verseau, vos supérieurs remettront en cause vos travaux.
4: Enfin, les Poissons, vous parviendrez à chasser les doutes qui vous rongeaient.
3: Bonne journée et à demain.
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0: Bonjour, bonjour à toutes et à tous, il est 7h, mardi 2 juin, et oui, quand on a pris le premier, le 2 arrive souvent, 2026 hein, bien sûr. Bonjour Julien.
1: Bonjour Didier, bonjour à tous. J'ai l'impression de débouler dans le club Dorothée, mes jeunes années ce matin avec les jingles qui arrivent, j'adore.
0: Après, vous n'êtes pas si vieux.
1: Non, c'est vrai, n'exagérons rien.
0: C'était hier.
1: Avant-hier.
0: L'insolite du jour.
1: Qui nous emmènera en Allemagne avec la mamie au déambulateur qui s'emballe 42 km/h. On se plaignait des trottinettes électriques qui allaient trop vite, et bien maintenant, on a le pendant senior en Allemagne, un équivalent dont on vous parlera tout à l'heure.
0: Bientôt les exosquelettes, vous imaginez quand ça va s'emballer?
1: Incroyable.
0: Ça va être bien. C'est vous qui le dites.
1: La chronique qui vous donne la parole tous les matins, votre chérie, votre famille ou vos amis vous donnent un surnom. Oui, ça c'est bien, mais racontez-nous l'histoire justement de ce surnom. Vous avez été assez nombreux à nous laisser un petit commentaire déjà ce matin.
0: L'animal du jour.
1: Et l'on partira au Népal qui a décidé d'interdire son plus grand sacrifice d'animaux. Il faut savoir que pendant des siècles, c'était un rituel religieux dédié à la déesse Gadimaï hein, qui donnait lieu à l'abattage de centaines de milliers d'animaux, que ce soit des buffles, des chèvres, des poulets. En quelques jours, 300 000 à 500 000 bêtes précisément. Une tradition ancienne présentée comme un acte de foi et d'offrande pour offrir protection et prospérité. Et c'est en passe de se terminer.
0: C'est dommage.
1: Écoutez, ben voilà, je vous en parle. Alors, au Népal, il y a du bon et du moins bon. Vous saurez pourquoi d'ailleurs en fin de matinale.
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0: Allez, avant tout cela, on fait le tour de l'actualité. À Sémery, deux véhicules de gendarmerie se percutent alors qu'ils poursuivaient un conducteur.
1: Le refus d'obtempérer du conducteur a démarré à Glajon dans le sud avesnois. C'était samedi. Un dispositif destiné à crever les pneus du véhicule en fuite avait été déployé, mais sans succès. Et au moment de reprendre la route, les deux voitures de gendarmerie se sont percutées. Malgré la violence du choc et le déclenchement des airbags, aucun gendarme n'a été blessé. Le conducteur en fuite est toujours recherché.
0: Ça fait penser à des séquences de taxi, en fait.
1: Alors, c'est bien la réalité, cette fois.
0: En Thiérache, un homme condamné pour viol sur mineur.
1: La triste réalité également. L'homme de 60 ans comparaissait la semaine dernière pour des viols et agressions sexuelles sur plusieurs mineurs de moins de 15 ans. Sept victimes âgées de 8 à 13 ans au moment des faits, on vous en parlait déjà la semaine dernière. Il l'accusait d'abus commis alors qu'il était un proche de confiance. A déjà condamné à deux reprises en 2013 et 2021 pour des faits similaires. Le verdict est tombé, 27 ans de prison.
0: Dans l'Aisne, fin de l'obligation de fermeture hebdomadaire des boulangeries.
1: Les boulangeries qui ne seront plus soumises à un jour de fermeture hebdomadaire obligatoire. La préfète Fanny Anor a décidé d'abroger un arrêté datant de 2000, conformément à une décision du tribunal administratif d'Amiens. Une mesure effective depuis ce lundi qui donne désormais la possibilité aux artisans boulangers d'ouvrir 7 jours sur 7, s'ils le souhaitent bien sûr. La préfecture précise qu'il ne s'agit pas d'une obligation et que les droits des salariés restent garantis. Rappelons qu'ouvrir dans le Nord 7 jours sur 7, c'est autorisé depuis 2022.
0: Direction Anor, cette fois, les premières priorités du maire Ali Lamrani.
1: Le maire d'Anor qui était hier l'invité d'Echo FM, l'occasion de détailler ses priorités, soutien au pouvoir d'achat avec un passe-permis et un achat groupé de pelés déjà suivi par 80 habitants, mais aussi sécurité routière, projet d'aménagement et transition énergétique. La commune travaille aussi sur un sentier entre la Galoperie et Milour et une réflexion autour d'une chaudière bois pour plusieurs bâtiments publics. Le maire insiste sur une gestion prudente du budget et la volonté de renforcer l'attractivité de la commune. Interview à réécouter sur notre site eco-fm.fr, onglet 6 minutes.
0: À Fourmies, quel avenir pour l'actuelle piscine municipale?
1: Un feuilleton l'inquiète grandit autour de cette piscine municipale de Fourmies. Après l'évocation d'une possible fermeture en raison de la vétusté du bâtiment quinquagénaire, Ghislaine Baudin du Parti des Travailleurs a lancé cette fois une pétition pour demander le maintien de l'équipement. L'importance de l'établissement est soulignée avec près de 80 000 entrées par an, un rôle essentiel pour les scolaires et les associations sportives. La municipalité de son côté a mandaté un cabinet d'études pour évaluer l'état de la structure et déterminer les suites à donner.
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0: Ce sera peut-être un peu plus nuageux.
1: Temps plus nuageux et plus humide pour votre mardi dans la Vénois-Hélène, avec pour ce matin de la grisaille, de rares éclaircies et une petite averse possible ici et là. Dans l'après-midi, la situation s'annonce plus perturbée, avec sans doute des averses plus fréquentes et pourquoi pas un coup de tonnerre très localisé. Les températures douces ce matin, ça va, 15 degrés à Glajonbou et Chambry. Mais quand je vais vous dire les valeurs de l'après-midi, Didier, vous allez me dire « Ah bah non, c'est pas possible, on ne valide pas. 17 degrés
0: non.
1: à Huilly.
0: Ah bah non. »
1: Je m'en doutais. 17 à Huilly, Maudrepuis et Marly-Gaumont, on passe cette fois sous les valeurs normales de saison quand même. Mais
0: ah
1: oui,
0: non, mais non. À qui faut-il écrire ?
1: À Louis Baudin, je pense.
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0: Bon, apparemment, ça devrait s'arranger pour la fin de semaine.
1: Oui, enfin, on va devoir passer quand même cette semaine qui s'annonce plutôt perturbée, plus fraîche que la semaine précédente tout de même. Mais c'est vrai qu'on devrait avoir plusieurs jours de pluie avant, on l'espère, la fameuse amélioration du week-end prochain. Mais rien n'est sûr.
0: Ouais,
1: rien.
0: Ouais, mais non, mais vous êtes là tout pour savonner la planche.
1: Ouais, c'est vrai, j'ai l'impression. Mais ça va aller, on va s'en sortir. Hein.
0: Ou pas. À suivre l'actualité nationale. Et puis, on fera le tour, hein, bien sûr, des fêtes et anniversaires du jour.
4: Bonjour à tous. À la une de l'actualité, dans l'enquête sur la disparition de Liana dans le Gers, le principal suspect a été mis en examen pour enlèvement et séquestration de mineurs de moins de 15 ans. Cette collégienne de 11 ans n'a plus donné signe de vie depuis vendredi après-midi. Les enquêteurs privilégient clairement la piste criminelle. La proposition de loi sur les violences à l'école, adoptée en première lecture hier par les députés à l'unanimité après l'affaire Betterame. Le texte prévoit un contrôle renforcé des intervenants au contact des enfants et une régulation des établissements privés. Le stress monte ce matin. Les premiers résultats de Parcoursup sont publiés aujourd'hui. Les candidats vont pouvoir consulter dès 19h les réponses des formations directement dans leur espace personnel. Les lycéens auront ensuite plusieurs jours pour accepter, refuser ou classer leurs vœux en attente. Attention, sans réponse dans les délais, la proposition sera automatiquement perdue. La phase d'admission doit durer jusqu'au 11 juillet. Et on termine par du sport avec du tennis. Il n'y a plus de Français à Roland-Garros. Dans le tableau dames, hier, Diane Paris a été éliminée en 2-7 en 8e de finale. Place aujourd'hui au début des quarts de finale avec dans le tableau hommes notamment l'Espagnol Rafael Rodard contre l'Allemand Alexander Zverev.
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1: Bon, après, s'il y a addiction, il faut consulter.
2: Oui, non, mais il faut changer de disque aussi, un moment quand même, parce que là, vous êtes addict à la même, à la même forme d'humour.
1: C'est vrai. Mais après, ce sont eh bien, les bons messages.
2: Vous allez nous la faire jusqu'au 30 juin, parce que 30, ça commence à faire beaucoup aussi. Attention.
1: 30, c'est trop.
2: C'est trop.
1: Beaucoup
2: exactement.
1: Trop. Vous allez pouvoir embrasser, si vous en connaissez, les Blandines. Moi, ça me fait penser à Blanquette. Blanquette de veau.
2: Non, mais c'est bizarre, parce que j'allais juste dire ça. J'avais ça exactement dans la tête. On a un seul et même cerveau. Ça expliquerait bien des choses, à mon avis, dans cette matinale.
1: Est-ce que les Blandines ont des têtes de veau? Je ne pense pas, hein, quand même.
2: J'en ai marre. On est qu'au début de cette matinale, Didier. Est-ce qu'on va y arriver?
1: Non.
2: Ah.
1: Allez, un seul anniversaire a retenu notre attention. Celui, notamment, de l'acteur Martin Lamotte.
2: Ah, j'aime bien. Ouais. J'aime bien Martin Lamotte que vous avez vu dans beaucoup de films. Les Bronzés, bien sûr, Inspecteur la Bavure, Papy fait de la Résistance ou encore Twist Again à Moscou. Je sais pas si c'est le meilleur film, mais
1: non,
2: pourquoi pas. Et à la télévision, notamment dans la série Nos Chers Voisins, il y a quelques années sur TF1. Et il repasse ça. Et ça repasse sur les petites chaînes. Ça repasse même toute la journée parfois.
1: C'est plus possible.
2: C'est incroyable.
1: Non.
2: On va faire une pétition, je vous le dis.
1: Nos Chers Voisins, qui a des chers voisins?
2: Oui, exactement. Exactement. Ouais, moi, j'embrasse Philippe, mon voisin, quand même.
1: Ouais,
2: parce si, hein, si,
1: est-ce
2: si,
1: qu'il n'est pas pédophile?
2: Arrêtez, non, mais je vous en prie, non, mais ça va
1: pas. Le vôtre.
2: Ah oui, non, mais arrêtez.
1: Je parle des voisins en règle générale.
2: Ah bah, il en existe probablement, malheureusement.
1: Parce qu'on ne connaît jamais assez ses voisins.
2: C'est statistique.
1: Nous sommes. Parce que vous vous rappelez, dans les chaînes infos, c'est. Non, mais il était gentil, on le croisait, je lui disais
2: si
1: bonjour.
2: Ah,
1: souvent,
2: oui.
1: C'est comme ça.
2: On lui donnait le bon Dieu sans confession.
1: Exactement. Ça s'est passé un 2 juin en 1997.
2: On va vous reparler de Lionel Jospin qui nous a quitté d'ailleurs il n'y a pas très très longtemps.
1: Il est parti où?
2: Alors il est parti au ciel, comme diraient les plus jeunes, voilà, ça fait rire tout le monde. Lionel Jospin qui est nommé Premier ministre en 1997, puisqu'on est après la dissolution de l'Assemblée nationale voulue par le président Jacques Chirac, qui est également au ciel d'ailleurs.
1: Ouais, c'est tout là-bas.
2: Voilà, la gauche plurielle initiée par Monsieur Jospin remporte les élections législatives et le socialiste sera nommé ensuite Premier ministre pour la troisième cohabitation française tout de même. Hein.
1: Ouais, ça s'est passé plus ou moins bien.
2: On va dire que Lionel Jospin, déjà quand vous le regardiez, elle est un peu austère.
1: Bah, tu le prends pas pour faire
2: la bamba
1: ouais. Ou à l'alcooleleu, ce n'est pas possible.
2: Non plus, on ne parlait pas de ça à l'époque.
1: Mais non.
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1: Mais il avait un certain charisme. C'était du respect. En fait.
2: J'ai envie de dire, la génération Jospin, Chirac, etc. avait beaucoup de charisme.
1: Bien
2: c'est
1: sûr.
2: Vrai. Vous n'auriez pas approché ces présidents comme vous approchez l'actuel aujourd'hui.
1: Pour faire un selfie, non?
2: Mais non, c'est pas possible.
1: Je crois pas,
2: ça n'existait pas en même temps. Mais je pense qu'il n'aurait pas laissé de toute façon. Quoi qu'il arrive, il ne serait pas laissé prendre en photo comme ça en mode selfie. Pas possible. C'était pas le genre de la maison, à mon avis.
1: Dans quelques minutes, on vous emmène en Allemagne où la mamie se prend pour Schumacher, hein, avec un déambulateur. À suivre Kygo. Et pourtant, Kygo doucement.
2: Va longtemps, mesdames, messieurs. Aïe, aïe, aïe.

0: Marc Higo, à l'instant sur EcoFM. Ça tombe bien, hein, parce qu'on va vous parler eh bien de cette mamie qui go rapidement.
1: Ah ouais, très très rapidos pour le coup, puisque on vous parle souvent des trottinettes électriques qui vont toujours un peu plus vite finalement sur les trottoirs, mais pas que, qui créent même des accidents parfois.
0: Non, mais les piétons ont qu'à faire attention.
1: Mais c'est ça aussi, il faut mieux regarder. Hein, on m'a toujours appris à regarder à gauche et à droite.
0: Exactement.
1: Vous voyez. Bon, en tout cas, en Allemagne, on vient peut-être de trouver leur équivalent version senior à ces Formula One du trottoir. On est début mai dans une zone limitée à 30 km/h en Rhénanie-du-Nord-Westphalie. C'est un radar qui flash un véhicule à 42 km/h. Ça reste classique jusqu'à présent, jusqu'au moment où les policiers regardent la photo. Et là, grosse surprise, pas de voiture visible, mais une dame âgée qui traverse tranquillement la zone avec un déambulateur et son sac de course. Eh oui, 42 km/h. C'est énorme quand même.
0: C'est clair.
1: On n'a plus le progrès. Hein. Alors forcément, ça a fait le tour des réseaux sociaux. Les policiers, eux aussi, se sont marrés. Ils ont évoqué une sérénité absolue et une scène qui pourrait presque ressembler à un défi lancé à Usain Bolt en version déambulateur. Mais j'ai la vraie histoire pour vous ce matin, bien sûr, parce qu'il y avait quelque chose, une explication. Vous
0: ça
1: voyez.
0: Ça s'est déréglé.
1: Mais oui, puisque en fait, cette dame, elle est passée dans le champ du radar exactement au même moment qu'un véhicule en excès de vitesse, en fait, vous voyez.
0: Oui.
1: Eh oui. Et donc, on l'a finalement, c'est elle qui s'est fait flasher, entre guillemets. Donc voilà, bon, en fait, c'est son passage qui a masqué la plaque du véritable conducteur. Et donc, impossible à identifier. Impossible à verbaliser. Le conducteur, lui, il est tranquille. La flasheuse, bon ben voilà, elle normalement devrait être pardonnée dans l'histoire quand
0: oui,
1: même.
0: Je pense que ça va. Bah, sans, après, retirer un permis, il n'y a pas de permis pour conduire un déambulateur. Hein.
1: J'ai envie de dire, pour l'instant, vous n'avez pas d'information où il y aurait eh bien une nécessité d'obtenir le permis de trottinette. Didier, on n'en est pas là.
0: Pas encore.
1: Puisque vous êtes notre spécialiste permis, vous nous dites souvent qu'on va devoir un jour repasser notre permis du fait de la date sur les petites cartes.
0: Oui, c'est vrai. Oui, non, je l'annonce.
1: Ça, c'est certifié.
0: Toutes celles et tous ceux qui ont déjà 60 ans, de toute façon, n'auront plus le permis.
1: D'accord. Ok, très bien.
0: Ah oui.
1: C'est une bonne nouvelle ce matin.
0: Ah oui.
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0: Bon, c'est une fausse info. Hein,
1: c'est quoi la fausse info? C'est l'info du permis, là? Oui,
0: bah,
1: oui. Cette dame a bien été...
0: Enfin, c'est une fausse info. Ou alors c'est une info en avance.
1: Exactement. Précurseur, avant-gardiste, évidemment, made in Didier.
0: À suivre, XXL. Alors, pas bonne pioche, hein, Mylène Farmer. Et ça ressemble étrangement à Bonne Pioche. Hein.

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1: 7h30, merci d'avoir choisi Éco FM, le rappel des titres de ce 2 juin. À Sémery, deux véhicules de gendarmerie se percutent alors qu'ils poursuivaient un conducteur.
2: Le refus d'obtempérer du conducteur a démarré à Glajon dans le sud avesnois, c'était samedi. Un dispositif destiné à crever les pneus du véhicule en fuite avait été déployé mais sans succès. Au moment de reprendre la route, les deux voitures de gendarmerie se sont percutées. Malgré la violence du choc et le déclenchement des airbags, aucun gendarme n'a été blessé. Le conducteur en fuite est toujours recherché.
1: En tirage, un homme condamné pour viol sur mineur.
2: L'homme de 60 ans comparaissait la semaine dernière pour des viols et agressions sexuelles sur plusieurs mineurs de moins de 15 ans. 7 victimes âgées de 8 à 13 ans au moment des faits, l'accusé d'abus commis alors qu'il était un proche de confiance. Déjà condamné à 2 reprises en 2013 et 2021 pour des faits similaires, l'accusé a été condamné cette fois à 27 ans de prison.
1: À Anor, les premières priorités du maire Ali Lamrani.
2: Le maire d'Anor qui était l'invité de Déco FM hier, l'occasion de détailler ses priorités. Soutien au pouvoir d'achat avec un passe-permis et un achat groupé de pelés déjà suivi par 80 habitants, mais aussi sécurité routière, projet d'aménagement et transition énergétique. La commune travaille aussi sur un sentier entre la Galoperie et Milour et une réflexion autour d'une chaudière bois pour plusieurs bâtiments publics. Le maire insiste sur une gestion prudente du budget et la volonté de renforcer l'attractivité de la commune. Et un entretien à réécouter sur notre site eco-fm.fr.
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1: Ah, il faut rester groupir, comme ça eh bien, on paye moins cher.
2: Exactement, c'est le principe et c'est bon pour le pouvoir d'achat.
1: Groupir, les nuages seront un peu groupés.
2: Ah, ouais, très très présent ce mardi dans la Vénois-Hélène, avec pour ce matin de la grisaille, de rares éclaircies et une petite averse possible ici et là. Et puis dans l'après-midi, bah, ce sera pire finalement, hein, puisque le temps sera apparemment assez perturbé avec sans doute des averses plus fréquentes et pourquoi pas un coup de tonnerre, nous dit Météo France. Les températures douces ce matin, 15 degrés à Glajon, Boué, Chambry. Vous maltraitez le matériel, Didier, moi je vous le dis. Vous avez fait voler la table de mixage, ou en tout cas une partie.
1: Oui, mais non, mais ça colle, degrés. Ça colle.
2: 17 degrés cet après-midi, donc à Mondrepuis, Marly-Gaumont, mais également Huilly.
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1: Tout va bien.
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1: Hein. 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On vous rappelle, bien sûr, qu'on jouera un bonne pioche. On fait le point d'ici quelques minutes. Avant cela, retour à la musique ce matin avec Mike Mana.

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8: Un peu plus de 7h40. Et oui, grosse manifestation quand même. Et bien du côté d'Anor avec, on va dire, un beau succès pour cette rencontre avec tous les aînés.
9: Oui, le repas des aînés effectivement qui a trouvé un bel écho.
8: Le canon français.
9: Alors c'est presque ça, Didier, avec près de 300 personnes, 300 convives quand même qui ont participé à cette aventure. Ces personnes qui ont pu d'ailleurs retrouver le maire, le nouveau maire, Ali Lamrani, qui était présent pour faire la bise apparemment. Mes parents ont eu le droit à la bise. Maman à la bise en tout cas.
8: Ah oui.
9: Ah, elle était très contente.
8: Bah c'est cool, voilà. Ça. Et ils ont fait tourner apparemment.
9: Ah oui, tourner les serviettes contre.
8: Non, ils ont fait tourner les filles de Johnny Hallyday.
9: Ah ouais.
8: Les serviettes. Non, ils ont fait tourner Non.
9: Les serviettes ont tourné, évidemment. Ça c'est sûr et certain. Et après, tout ce qui se passe là-bas reste là-bas.
8: Ouais.
9: Voyez.
8: Parce que apparemment,
9: C'était chaud. Hein.
8: C'était chaud.
9: Il faisait très chaud samedi en plus.
8: Ouais.
9: Hein.
8: Chaud cacao. Ouais. C'est chaud aussi. Hein. Entre 9h et 10h, ça s'appelle Bonne Pioche.
9: Ouais, Bonne Pioche. Bon, c'est tous les matins. Vous le savez maintenant. À partir de 9h10 sur Echo FM. Une grille 300 cases et encore 8 cadeaux à trouver, je vous le dis, parce que hier, Ludivine de Buire, si vous n'étiez pas avec nous, est repartie avec un pack famille pour les grottes de Haut en Belgique. C'est quand même 300€, mine de rien, qui sont tombés hier.
8: Ouais, et puis elle était très, très, très contente.
9: Ah oui, oui, oui. La bonne nouvelle, c'est qu'il y a un deuxième pack toujours en jeu, bien sûr. Il y a également le barbecue qui est toujours là, Didier.
8: C'est vrai. L'occasion, bien sûr, de faire rôtir quelques côtelettes.
9: Bien sûr. 150€ chez Gédimat, 100€ chez Optique 2000 Fourmis, 3 paniers saveurs de nos fermes à la Capelle, 100€ chez Son Moto et VSP. Et pour nous rejoindre, c'est très simple. Vous envoyez XXL, comme le titre de Mylène Farmer, il y a quelques temps, au 07 89 41 97 66. Bonne chance.
8: Alors, faire rôtir, bien évidemment, côtelettes, merguez, mais aussi quelques chats, parce qu'on a récupéré beaucoup de chats, vous savez, du côté de Leuze.
9: Oui, oui, oui.
8: Et donc,
9: bien sûr.
8: C'est pas un achat groupé, là,
9: non,
8: c'est
9: non,
8: un.
9: Non, du tout, non.
8: Hein, bah oui. À suivre, l'horoscope, côté musique, eh bien, je peux vous dire que vous aurez du Léan Rhymes. Vous êtes sur Echo FM, merci beaucoup.
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11: L'horoscope du jour. Et en ce mardi 2 juin, bonne fête aux Blandines. Les Béliers, vous consolidez vos ambitions. Taureau, vous êtes nourri par une compréhension plus profonde. Les Gémeaux, une remise en question deviendra un levier pour avancer. Et les Cancers, une prise de conscience vous permettra d'améliorer vos stratégies et votre efficacité. Les Lions, votre couple va se sortir d'une situation grandie et fortifiée. Les Vierges, veillez à ne pas laisser ressurgir de vieux démons. Les Balances, votre vie amoureuse va s'harmoniser. Scorpion,

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0: inconnus, Stéphane De Groot et Laurie Tillman sont en Amazonie. Sur France 3, Alexandra L, la série avec Julie Depardieu. Sur M6, Scène de ménage, Cap sur la Bretagne, série française inédite. Sur France 4, ADN, film avec Fanny Ardant. Sur TFX, Apprenti parent, avec Mark Wahlberg, film américain, comédie. Sur Gulli, Les Croods 2, une nouvelle ère, film d'animation. Sur T18, Non élucidé magazine présenté par Arnaud Poivre d'Arvor. Sur TF1, série film Camping Paradis avec Laurent Ournac et Patrick Parou. Rush Hour. Sur Sister à 21h10 avec Jackie Chan et Chris Tucker. Sur RMC Life enfin, la série Castle et plusieurs épisodes à la suite à partir de 21h10. Bon zapping!
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2: Il est 8h, deuxième heure de matinale. Nous sommes le mardi 2 juin. Excellent début de matinée à toutes et à tous. Dans quelques minutes, c'est vous qui le dites.
3: Nous allons parler de vos surnoms ce matin, qu'ils soient donnés par votre chérie, votre famille ou vos amis. Eh bien, parlez-nous, racontez-nous l'histoire de ce surnom. Vous êtes déjà nombreux à l'avoir fait ce matin.
2: L'animal du jour.
3: Le Népal qui interdit son plus grand sacrifice d'animaux. C'est un rituel religieux dédié à la déesse Gadimaï qui donnait lieu à l'abattage de centaines de milliers d'animaux, que ce soit des buffles, des chèvres, des poulets. Vous saurez pourquoi. Tout simplement, c'est fini ce matin et en fin de matinale, spécifiquement.
4: Ah, elle va pas être contente.
3: Ah non, la prospérité et la protection, tout ça, c'est terminado aussi. Hein.
4: C'est foutu. Ouais.
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2: On fait le tour de l'actualité pour la deuxième fois dans cette matinale. Une adolescente décède après une noyade dans l'Aisne.
3: Il y a quelques jours, nous vous parlions de cette adolescente de 15 ans qui s'était noyée lundi dernier à Alaincourt dans le Saint-Quentinois. La jeune fille s'était retrouvée coincée près d'un toboggan pour kayak au lieu dit de la Rayère. Malgré une prise en charge rapide, la victime est décédée 4 jours plus tard au CHU d'Amiens. Le maire d'Alaincourt évoque une tragédie et annonce vouloir renforcer la réglementation en interdisant la baignade dans tous les points d'eau de la commune. Le site du drame, il faut le savoir, était déjà interdit à la baignade depuis 1994.
2: Contrôle renforcé à Fourmies, de nombreux véhicules passés au crible vendredi.
3: Importante opération de gendarmerie vendredi soir à Fourmies. Entre 18h et 20h, le centre-ville a été bouclé pour permettre le contrôle d'environ 200 véhicules. Vitesse, alcoolémie, stupéfiants, défaut d'assurance ou de contrôle technique. Plusieurs infractions ont été relevées, donnant lieu à de nombreuses contraventions et amendes délictuelles. Le bilan, ce sera ce midi avec le lieutenant Saunier, chef de la brigade de gendarmerie de Fourmies. Il sera l'invité de la rédaction.
2: À Vénérolles, le maire porte plainte après des dysfonctionnements dans la commune.
3: À quelques kilomètres au nord de Guise, la commune de Vénérolles, 200 habitants et le nouveau maire, Maxime Puch, qui a déposé plainte après avoir découvert de nombreux dysfonctionnements financiers et administratifs dans la commune. Il évoque plus de 100 000 euros d'impayés, des dépenses qu'il juge injustifiées et une situation financière préoccupante. Les accusations visent notamment l'ancien maire, Patrick Delamour, et l'ex-secrétaire de mairie. Cette dernière a contesté fermement les faits qui lui sont reprochés à nos confrères de l'Aisne Nouvelle. Une enquête est en cours.
2: Changement de présidence au syndicat de Loisamont.
3: Le syndicat du bassin versant de Loisamont a renouvelé ses instances dirigeantes. Après 6 années à sa tête, Patrick Dumont a choisi de ne pas briguer un nouveau mandat. Les 45 délégués du syndicat ont élu Bernard Bailleul à la présidence. Bernard Bailleul que vous connaissez par ailleurs à Anor puisqu'il est adjoint en charge des manifestations patriotiques, des festivités et de la gestion des conflits. Créé en 1981, ce syndicat est en fait chargé de la gestion des cours d'eau, de la prévention des inondations mais également la maîtrise du ruissellement.
2: Pour terminer, direction Plomion, une grande journée de motocross, ça se passera ce dimanche à 7 juin.
3: Et oui, le circuit de la Comtesse à Plomion vibrera au rythme du motocross avec une journée exceptionnelle organisée par le motoclub de Marle et Plomion. Au programme, la 5e épreuve du championnat de France de quad élite, du motocross international et une manche des Hauts-de-France vétérans. Plusieurs grands noms attendus comme Milko Potisek, Cédric Souberas ou encore Maxime Després. L'entrée est gratuite pour les moins de 12 ans, les parkings gratuits pour le public et les tarifs préférentiels. Notez bien, 17 € si vous réservez en ligne jusqu'à demain soir, 23h55, c'est très précis.
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2: Ça change un peu quand même, hein, ce côté ciel.
3: On est parti pour une séquence un peu perturbée, c'est vrai. En tout cas pour ce mardi dans l'Avesnois-Hélène, avec pour ce matin de la grisaille, de rares éclaircies et une petite averse possible ici et là. Dans l'après-midi, la perturbation a tendance à se réactiver avec, eh bien, sans doute des averses plus fréquentes et pourquoi pas un coup de tonnerre. Les températures douces, ce matin 15 degrés à Glajon, à Boue et Chambry, et 17 degrés cet après-midi à Huilly.
2: Il en manque là, non?
3: Et voilà, ça râle, c'est incroyable.
2: Mais il en manque.
3: Vous êtes le porte-parole des râleurs de la météo.
2: Oui.
3: 17 degrés à Huilly, Mondrepuis et Marly-Gaumont. C'est vrai qu'on dit qu'il en manque. Il en manque combien à peu près? Bon, allez, 5 faciles.
2: Oui, oui, parce qu'on va rallumer.
3: C'est vrai, ça arrive là. J'aurais pas quand même. En tout cas, ça devrait s'améliorer au moins au niveau des températures d'ici à la fin de cette semaine.
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2: Ça devrait... Allez, je m'avance un peu, mais ça devrait s'arranger pour le week-end.
3: Vous êtes sûr de ça? Alors, quel est votre indice de confiance, Didier?
2: On me l'a dit dans mon oreillette.
3: Oui.
2: On m'a dit, voilà, ça, Didier,
3: oui.
2: C'est le plus grand qui te parle.
3: Ah oui, carrément, c'est venu de là-haut, quoi.
2: Oui. Et on m'a dit, ça va s'arranger.
3: Pour c'est son numéro?
2: Non.
3: Ah non, mais c'est lui qui a le vôtre, par contre.
2: Mais lui a le mien.
3: C'est ça. Lui, il vous appelle toujours en inconnu, en fait.
2: Exactement.
3: C'est incroyable, cette histoire.
2: Et je réponds à suivre l'actualité nationale.
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7: Bonjour à tous. À la une de l'actualité, dans l'enquête sur la disparition de Liana dans le Gers, le principal suspect a été mis en examen pour enlèvement et séquestration de mineurs de moins de 15 ans. Cette collégienne de 11 ans n'a plus donné signe de vie depuis vendredi après-midi. Les enquêteurs privilégient clairement la piste criminelle. La proposition de loi sur les violences à l'école, adoptée en première lecture hier par les députés à l'unanimité après l'affaire Betterame. Le texte prévoit un contrôle renforcé des intervenants au contact des enfants et une régulation des établissements privés. Le stress monte ce matin. Les premiers résultats de Parcoursup sont publiés aujourd'hui. Les candidats vont pouvoir consulter dès 19h les réponses des formations directement dans leur espace personnel. Les lycéens auront ensuite plusieurs jours pour accepter, refuser ou classer leurs vœux en attente. Attention, sans réponse dans les délais, la proposition sera automatiquement perdue. La phase d'admission doit durer jusqu'au 11 juillet. Et on termine par du sport avec du tennis. Il n'y a plus de Français à Roland-Garros. Dans le tableau dames, hier, Diane Paris a été éliminée en 2-7 en 8e de finale. Place aujourd'hui au début des quarts de finale avec dans le tableau homme notamment l'Espagnol Rafael Rodar contre l'Allemand Alexander Zverev.

0: Merci d'être avec nous, on a dépassé les 8h05. Alors on va faire le tour des fêtes et anniversaires du jour. Sachez que nous sommes le 1 plus 1, nous sommes le 2 juin, mardi 2 juin. Et vous allez pouvoir embrasser les Blandines.
1: On les embrasse, je n'en connais pas, mais pas du tout. Mais pour autant, je ne pense pas que ce soit un prénom si rare que cela.
0: Il n'y avait pas une qui jouait dans le téléfilm de France 3
1: Alors je crois que c'est Blandine Bellavoir, elle est rousse même. Elle est rousse et elle a des crolettes.
0: Oui c'est ça.
1: C'est ça, c'est Blandine Bellavoir.
0: Elle s'appelait Blandine.
1: Elle se l'appelle, mais je ne la connais pas personnellement.
0: Non.
1: Elle m'a l'air toute sympathique en tout cas.
0: Vous n'avez pas couché avec, ça voulait dire.
1: Je vous en prie quand même, Didier, vous faites vraiment des raccourcis incroyables.
0: Je pose la question.
1: Alors non, à moins qu'elle m'ait violé en fait, mais je ne m'en souviens pas, vous voyez. C'est possible aussi, hein.
0: Oui,
1: des femmes qui violent des hommes.
0: C'est vrai.
1: Non mais.
0: Regardez Madame Pellicot. Elle s'en est pas rendue compte non plus. L'acteur Martin Lamotte, c'est son anniversaire aujourd'hui.
1: Il a 79 ans aujourd'hui, vu dans beaucoup de films comme Les Bronzés, Inspecteur La Bavure, Papy fait de la Résistance, Twist Gun à Moscou. Vous avez vu lequel là-dedans, Didier, par exemple, dans la sélection là ?
0: Inspecteur La Bavure, Les Bronzés, Papy fait de la Résistance.
1: Ouais. Twist Gun, c'est pas votre truc, à mon avis.
0: J'ai regardé un tout petit peu, j'ai arrêté.
1: Non. Vous l'avez vu à la télé, vous le voyez encore d'ailleurs, non ? Dans cette série Nos chers voisins qui repasse et repasse évidemment sur les petites chaînes de la TNT.
0: Après, il a fait du bon et du moins bon.
1: Exactement. C'est ce qui fait une carrière.
0: C'est vrai. Après, comme dirait l'autre, il faut bien pouvoir manger.
1: Mais oui, et puis la durée, vraiment, dans le temps, c'est le plus important.
0: Ça s'est passé un 2 juin, on revient en 1997.
1: Lionel Jospin, le regretté Lionel Jospin pour certains, nommé Premier ministre, puisque après la dissolution de l'Assemblée nationale voulue par le président Jacques Chirac, la gauche plurielle initiée par Monsieur Jospin remporte les élections législatives, et donc c'est le début de la cohabitation française, évidemment. Alors, le début des années 2000, on va penser aux 35 heures, on va penser aux contrats aidés, je pense, il y a eu quelques petites choses mises en place quand même, en ce début de 21e siècle, ou plutôt fin de siècle déjà.
0: Oui, c'est vrai qu'il restera.
1: Voilà. Il y a des choses qui resteront quand même, qu'on aime ou pas d'ailleurs.
0: Les 35 heures.
1: C'est vrai.
0: Voilà,
1: parfois décriées aussi.
0: Oui, souvent.
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0: Bon, force est de constater que les 35 heures étaient là pour permettre à chacun et chacune de pouvoir travailler.
1: Oui.
0: C'était ça. Pas marché.
1: Ouais, il manquait une donnée dans le truc, c'est le travail.
0: C'est ça.
1: C'est c'est tout. Bon, après, on aime ou on n'aime pas, en tout cas, pour parler de Lionel Jospin, c'est le seul qui a dit que quand il se retirait, il se retirait et il n'est jamais revenu.
0: Il est parti sur une île.
1: Écoutez, c'est une île française pour le coup, mais il est parti effectivement sur une île.
0: Allez, à suivre, c'est vous qui le dites. On va parler de votre surnom. Eh oui, on a tous probablement un surnom. C'est Yann Muller qui reprend Sting. Vous êtes sur Echo FM, merci beaucoup.

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1: Yann Muller à l'instant sur Eco FM. C'est vous qui le dites. Alors avec cette question posée sur les réseaux sociaux, votre chérie ou votre famille ou vos amis vous donne un surnom. Racontez-nous l'histoire de ce surnom. Vous avez été assez nombreuses et nombreux à nous répondre et on a Bérangère qui nous a répondu.
2: Bérangère qui nous dit que sa mère l'a surnommée Bougna depuis toute petite. Pourquoi pas un B-O-U-G-N-A-T. En fait, les Bougna, c'était les anciens charbonniers, vendeurs de charbon donc. Et le mot viendrait, là j'ai regardé un petit peu, de l'Occitan Auvergnat. Beaucoup d'Auvergnat justement à Paris faisaient un double métier, livreur de charbon et tenancier de café. Vous avez les deux à la fois. Et voilà, écoutez, après Bérangère, elle nous dit « Je ne savais pas rester propre, je jouais dans la boue et je me tachais tout le temps, comme le charbonnier justement. Mon surnom est resté depuis toujours et maintenant mes amis l'ont transformé en boubou. » Ah bah c'est plus 2026 boubou que Bougna, vous voyez.
1: Boubou, ouais, bah on pense tout de suite aux pailles qui ont remplacé les pailles en plastique,
2: exactement,
1: en bambou, boubou, etc.
2: Tout à fait ça.
1: Est-ce qu'on peut encore dire Bougna à quelqu'un aujourd'hui?
2: Non, par contre non. Éviter. On va éviter.
1: Allez, comme parce Banania, que etc.
2: Alors, plus possible. On dit plus.
1: Océane.
2: Pour certaines personnes, c'est couscous en rapport avec Michel.
1: C'est bon comme là-bas.
2: Ouais, voilà. Ça c'est pareil, on peut plus le faire.
1: On peut plus.
2: Non.
1: Alors qu'est-ce qu'on peut faire?
2: Rien. On peut pas rien faire. En rapport avec Michel Polnareff dans le film Podium, apparemment,
1: ah oui,
2: qui jouait couscous, car je suis tout aussi fofolle, nous dit Océane.
1: Ah ouais, c'est bien, vrai, hein, couscous. Non, mais c'est vrai, couscous, ouais, c'est vrai. On a aussi Dominique.
2: Mamie Grotte, pour ma part, car j'ai eu un bout de bois planté dans la main. Bon, faut connaître l'univers Marvel, en fait, pour comprendre la vanne, puisque Grotte, en fait, c'est un super-héros, un extraterrestre qui ressemble à un arbre, en fait.
1: Ah oui, donc, voilà, parce que sinon, j'avais pas compris, parce que j'avais Stéphane de Grotte, mais ça n'a rien à voir.
2: Ah non, rien du tout. Non, Grotte, c'est un petit arbre, en fait, dans les Marvel, il dit toujours, je s'appelle Grotte. Voilà, c'est, c'est très bien. J'ai bien vendu, hein. Ah, vous avez vu ça donne envie de voir tous les Marvel.
1: Oui, je sais. Bien fait.
2: Quel talent.
1: Bon, après,
2: quelle carrière.
1: Il faut pas se tromper de, de première lettre, hein, parce que si vous remplacez le G par un C, ça change.
2: Non, rien du tout.
1: Ah bah oui, on a Madeleine.
2: Le mien, c'est Nénette. Bon, surnom assez répandu, j'ai envie de dire Nénette.
1: Vagin.
2: Oui, alors par contre, là, je pense qu'on parle de Madeleine en tant que Madeleine, et c'est pas un vagin géant, Madeleine, en fait. Ah non, j'ai deux tantes qui m'appellent toujours ainsi quand je les vois. C'est bien, vous me tuez, moi, c'est vous qui le dites, on est bien.
1: C'est souvent dit.
2: Maintenant, j'imagine un vagin géant.
1: T'as bien
2: géant,
1: nettoyé
2: quoi.
1: Ta Nénette, c'était comme ça, en fait, non?
2: Donc, il lui fallu que je pose la question sur les réseaux. Quel est le surnom de votre intimité, en gros? Voilà. C'était plus ça.
1: Ah oui, c'est ça.
2: J'en ai marre.
1: Coralie.
2: Je peux plus. Quand mon cousin a commencé à parler, il ne savait pas dire mon prénom, donc Coralie. Il m'a surnommé Didi, et depuis 28 ans, presque toute ma famille m'appelle Didi. Bah, rien à voir avec Coralie, en fait. Je suis désolé, hein.
1: Il fallait aller voir un orthophoniste, hein, parce que
2: c'est possible.
1: Ben oui. On a Daniel.
2: Bah, de mieux en mieux. Moi, on me surnomme Daddy à cause d'un copain de ma fille qui avait 3 grammes. Au lieu de me dire mamie, il a dit daddy. Et c'est resté. Ah, ça balance, hein, sur les réseaux. Il avait 3 grammes.
1: Il était bourré.
2: Voilà.
1: Complètement.
2: Et comment par un surnom? De quoi par un surnom parfois? De l'ivresse.
1: Oui, c'est vrai.
2: Après
1: une soirée bien arrosée.
2: Oui.
1: On a Fleur.
2: J'ai une nièce et un neveu qui m'appellent Tata Michette. C'est un mélange des marques Fleurette et Fleury Michon.
1: Il fallait aller chercher celui-là.
2: Ouais, celui-là parce que je suis désolé. Prendre un surnom d'une marque de jambon et tout ça.
1: Ouais.
2: Fallait y penser.
1: Fleurette.
2: Et Fleurette, c'est la crème, hein.
1: C'est
2: plus crème fraîche, il me semble.
1: Ouais, c'est ça. Ouais,
2: vous voyez.
1: Je pense. Un peu de matière grasse, quand même.
2: Je suis pas sûr. Mais légèrement.
1: Ludivine.
2: Mon surnom, c'est Lu ou Miss Lu. Mais j'adore quand mes neveux et nièces m'appellent Tata Lu. Alors, pour la petite histoire, Ludivine, c'est la même, hein. Qu'hier, Ludivine qui a gagné, 6 entrées pour les grottes de Rouen à Pâques Famille à 300 euros, s'il vous plaît.
1: Qui a probablement, emmené ses neveux et nièces.
2: Moi, je pense. La boucle est bouclée.
1: On a Kiki.
2: Tout simplement, Kiki.
1: Ah oui.
2: Et on ne connaîtra pas le vrai prénom de Kiki, c'est ça le truc?
1: Parce que là-bas, forcément.
2: Ah oui.
1: On a Joël.
2: Jojo.
1: Oui.
2: Pour Joël, mais les femmes m'appellent Jojo Langue de Velours. Désolé. Alors, je sais pas ce que vous faites avec votre
1: L'abbé
2: langue.
1: L'abbé Pierre avait apparemment, c'est vous qui me disiez
2: c'est
1: ça.
2: C'est dégueulasse. Oui, il enfonçait sa langue dans la bouche des femmes, là. Mais quel pervers. Oui. Parfois des jeunes femmes. Des jeunes femmes. 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
1: C'est vous qui m'avez dit ça, hein. La
2: bêtise,
1: il avait une langue de velours.
2: Ah bah, je vous en prie quand même.
1: Je sais pas. En tout cas, merci, bien évidemment, hein, pour toutes celles et tous ceux, qui ont posté à suivre côté musique. Claudio, vous, c'est Juju, je suppose.
2: C'est Juju, voire Ju, en fait.
1: Tout simplement.
2: Alors vraiment, mon prénom n'existe plus, on le contracte d'année en année.
1: Ouais.
2: À la fin, ce sera J. Voilà, c'est, et pourquoi, on m'appellera plus à la fin.
1: Et pourquoi pas.
2: C'est le principe.
1: Et
2: hein.
1: U, pourquoi pas.
2: U.
1: Oui. Eh oui. 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
1: 8h30, merci d'avoir choisi Éco FM. C'était Emma avec Pitié, le rappel des titres. Une adolescente décède après une noyade dans l'Aisne.
2: Il y a quelques jours, nous vous parlions de cette adolescente de 15 ans qui s'est noyée lundi dernier à Alaincourt dans le Saint-Quentinois. La jeune fille s'était retrouvée coincée près d'un toboggan pour kayak au lieu dit de la Raillère. Malgré une prise en charge rapide, la victime est décédée 4 jours plus tard au CHU d'Amiens. Le maire d'Alaincourt évoque une tragédie et annonce vouloir renforcer la réglementation en interdisant la baignade dans tous les points d'eau de la commune. Le site du drame était déjà interdit à la baignade depuis 1980.
1: Contrôle renforcé à Fourmies, de nombreux véhicules passés au crible vendredi.
2: C'est vrai qu'il y a eu de l'animation vendredi. Tout le monde posait la question sur les réseaux sociaux. Que se passe-t-il à Fourmies? Eh bien, il s'agissait d'une importante opération de gendarmerie. Entre 18h et 20h, le centre-ville a été bouclé pour permettre le contrôle d'environ 200 véhicules. Vitesse, alcoolémie, stupéfiants, mais aussi défaut d'assurance ou de contrôle technique. Plusieurs infractions relevées, des contraventions, des amendes délictuelles. Vous aurez le bilan ce midi sur Éco FM avec le lieutenant Sonny, chef de la brigade de gendarmerie fourmisienne. Il sera l'invité de la rédaction.
1: Pour terminer, Vénérol, le maire porte plainte après des dysfonctionnements dans la commune.
2: À quelques kilomètres au nord de Guise, la commune de Vénérol, 200 habitants, et le nouveau maire, Maxime Puch, qui a déposé plainte après avoir découvert de nombreux dysfonctionnements financiers et administratifs dans la commune. Il évoque plus de 100 000 euros d'impayés, des dépenses qu'il juge injustifiées et une situation financière préoccupante. Les accusations visent notamment l'ancien maire, Patrick Delamour, et l'ex-secrétaire de mairie. Cette dernière a d'ailleurs contesté fermement les faits qui lui sont reprochés. Chez nos confrères de l'Aisne Nouvelle, une enquête est en cours.
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1: Ça se complique un peu.
2: Faut de l'eau, hein, Didier, ça devient sec. Non, ça devient pas sec. J'ai rien dit, vous avez fusillé. Vous auriez un fusil, je serais déjà décédé.
4: Non, mais c'est sec où?
2: Chez moi, je pense. Je sais pas.
4: Oui, non, mais non.
2: Moi, j'habite le haut de Fourmies.
4: Ah oui.
2: Ça sèche plus vite,
4: sèche
2: en fait. Vous voyez, du côté du quartier de Trieux.
4: Beaucoup plus exposé.
2: Exactement. Allez, vous aurez un temps plus nuageux quand même aujourd'hui. Plus humide, d'ailleurs, pour votre mardi. Grisaille ce matin, rares éclaircies, une petite averse possible. Et dans l'après-midi, ce sera pas mieux. Situation plus perturbée, d'ailleurs, avec sans doute des averses plus fréquentes. Et pourquoi pas un coup de tonnerre. Les températures 15 degrés ce matin à Glajon-Boux et Chambry. Seulement 17 degrés cet après-midi à Huilly, Mondrepuis et Marly-Gaumont. On devrait avoir globalement 20, 21 degrés, voire 22 degrés en ce moment, en ce début juin quand même.
4: On est quand même au mois de juin.
2: Ah oui, exactement. On n'a jamais été aussi proche des juilletistes qui vont partir en vacances.
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1: Retour de l'actualité, ce sera aux alentours de midi. Dans quelques instants, on va vous parler de sacrifices d'animaux. Et oui, il faut à un moment donné pouvoir satisfaire déesse, pourquoi pas, et pour avoir une vie meilleure.
2: Oui, pour avoir la prospérité,
1: Didier,
2: par exemple. On parlera de la déesse Gadimaï ce matin. Si vous la connaissez pas, attention, elle rigole pas.
4: Ouais, Gadimaï, non.
2: Ah bah oui, forcément.
4: C'est Gad Elmaleh, c'est le petit fillon.
2: Oui, mais je pense rien avoir.
1: Le petit pêcheur Manon Lisa.

0: 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Écoute.
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3: Et en ce mardi 2 juin, bonne fête aux Blancs.

0: précision et en crédibilité. Verseau, vos supérieurs remettront en cause vos travaux. Enfin, les poissons, vous parviendrez à chasser les doutes qui vous rongeaient. Bonne journée et à demain.
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2: Oui, c'est vrai qu'il est temps de penser à retrouver forme et tonus et oui. Un corps idéal.
3: C'est mort pour moi. Pour cet été, non, plus rien à faire.
2: Pas pour cet été.
3: Ah, non, exactement. Pour l'été 2030, on va avoir des objectifs qui
2: c'est
3: sont
2: ça,
3: tenables.
2: Exactement, à 5 ans.
3: Comme ça, je peux manger des raclettes, là, c'est bon pour les 2 ans qui viennent. Et je m'y mettrai après, parce que là, c'est pas le moment.
2: Puis après, vous allez faire un petit peu de...
3: Ouais.
2: Vous allez soulever de la fonte.
3: C'est ça, puis j'irai faire un petit tour à l'île verte, exactement. Remise en forme, etc. Ça va le faire. Ou pas.
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2: Après, je ne sais pas si il existe une déesse ou un dieu que vous pourriez eh bien tout simplement remercier et vous aider.
3: Oui.
2: Eh bien, tout simplement à retrouver votre corps de 20 ans.
3: Ouais, il est parti. Mais plus là.
2: Il est parti, oui. Et pour cela, eh bien, forcément, il faudrait faire quelques rituels.
3: Oui, c'est vrai que ce matin, on vous parle d'un rituel religieux dédié à la déesse Gadimaï qui donnait lieu, jusqu'à présent, à l'abattage de centaines de milliers d'animaux, des buffles, des chèvres, des poulets, notamment, en l'espace de quelques jours. C'était tous les 5 ans, 300 000 à 500 000 qui étaient sacrifiés. Tradition ancienne, quand même.
2: Ça fait quand même beaucoup.
3: Bah oui, c'est juste énorme, pour le Népal. Il s'agissait, nous dit-on, de plaire à la déesse de la puissance. Mais voilà, aujourd'hui, et un peu partout dans le monde, vous avez des associations de protection animale et de l'opinion publique internationale qui sont vent debout. Les autorités religieuses ont annoncé une décision majeure, mettre fin à l'abattage d'animaux lors de la célébration. Donc c'est salué quand même, c'est plutôt apprécié pour
2: ah
3: le
2: ouais.
3: coup. Ah oui, c'est apprécié. Une victoire symbolique importante pour le bien-être animal. Il y a même la fondation 30 millions d'amis qui s'en est mêlée, qui soutient d'ailleurs depuis des années les actions locales, ainsi qu'Animal Népal qui est impliqué dans la protection des animaux errants et vulnérables. Donc 500 000 animaux sauvés tous les 5 ans,
2: ouais.
3: C'est pas mal quand même.
2: Ouais, mais bon, que va penser la déesse Gadimaï?
3: Elle va mettre le tonnerre.
2: Ah ouais.
3: Le tonnerre de Zeus, je vous le dis, c'est comme ça, c'est pas autrement. Bon, je n'ai pas que des bonnes nouvelles concernant le Népal, puisqu'on est très Népal ce matin. On vous emmène à Katmandou, puisque des milliers de familles sont en ce moment expulsées de leur quartier. Les autorités démolissent des zones installées illégalement ou situées sur des berges jugées dangereuses. Et ce qui se passe, c'est qu'on va se focaliser ce matin sur les animaux, parce que les habitants, eux, peuvent partir. En général, ils sont logés temporairement, donc ils ont quand même un toit sur leur tête. Sauf que problème, ils ont souvent des animaux, et ces animaux, par contre, ne sont pas autorisés dans les logements. Ce qui fait que les animaux sont complètement abandonnés. Il y a un gros abandon d'animaux en ce moment au Népal. Chiens et chats abandonnés complètement sur place au milieu des décombres, sans nourriture, sans soins. Ça fait beaucoup parler parce qu'ils sont livrés à eux-mêmes. Et il y a même le Fonds international pour la protection des animaux qui lance, qui tire la sonnette d'alarme finalement, avec même des fonds financiers recherchés. On fait appel à la population mondiale pour justement apporter soins et économie à ces petites bébêtes. Donc au Népal, il se passe beaucoup de choses autour des animaux en ce moment.
2: C'est laid quand même, hein.
3: C'est laid.
2: Ouais,
3: népalais, forcément, pour celles et ceux qui ne l'avaient pas.
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3: Après, ça vaut ce que ça vaut, c'est la fin de la matinale. Il y a un peu plus de détente.
2: C'est pratiquement fin de saison.
3: Exactement.
2: Il n'y a plus beaucoup de moyens non plus.
3: Oui, mais j'ai peur parce qu'on n'est pas encore tout à fait en fin de saison, donc je n'imagine même pas la matinale, par exemple, je ne sais pas, du 1er juillet, quoi.
2: On ne sait pas.
3: Surprise.
2: Par contre, ce qu'on sait, c'est qu'on jouera d'ici quelques minutes à Bonne Pioche XXL.
3: Oui, 8 cadeaux encore en jeu. Vous envoyez là tout de suite parce que ça arrive dans après 9h, globalement 9h10, vous envoyez XXL au 07 89 41 97 66. J'avais un XXL dans la gorge, c'était un gros chat. Ça va mieux.
2: Allez. Ça arrive. Après, vous faites souvent des fausses routes.
3: Exactement, un grain de semoule et c'est parti. Voilà, imaginez dans quelques années.
2: Allez. Il rassure tout le monde, il va bien. Nathalie Cardone à suivre sur Echo FM. Et on se retrouve d'ici quelques minutes.

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0: terrain connu, Stéphane De Groot et Laurie Tillman sont en Amazonie. Sur France 3, Alexandra L, la série avec Julie Depardieu. Sur M6, Scène de ménage, Cap sur la Bretagne, série française inédite. Sur France 4, ADN, film avec Fanny Ardant. Sur TFX, Apprenti parent, avec Mark Wahlberg, film américain, comédie. Sur Gulli, Les Croûtes 2, une nouvelle ère, film d'animation. Sur T18, Non élucidé magazine présenté par Arnaud Poivre d'Arvor. Sur TF1, série film Camping Paradis avec Laurent Ournac et Patrick Paroux. Rush Hour, sur Sister à 21h10 avec Jackie Chan et Chris Tucker. Sur RMC Life enfin, la série Castle et plusieurs épisodes à la suite à partir de 21h10. Bon zapping!
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0: Juste après la matinale, là, vous avez rendez-vous avec Bonne Pioche. Bonne Pioche XXL, on est à la recherche eh bien, de 8 cadeaux dans cette grille de 300 cases.
1: C'est vrai qu'on avance, Didi, puisque hier, c'est Ludivine de Buire qui est repartie avec son pack famille pour les grottes de Han en Belgique. Pas moins de 6 places pour régaler eh bien, ses amis ou sa famille, évidemment, valeur 300 € tout de même du pack.
0: Pour jouer avec nous ce matin, vous envoyez eh bien, le mot XXL par SMS au 07 89 41 97 66 avec votre nom, votre prénom et votre ville. On aura peut-être plaisir à jouer ensemble si vous êtes tiré au sort. Tout avant cela, eh bien, on fait le point sur l'actualité hippique en compagnie de Fabrice. Bonjour Fabrice.
2: Oui, bonjour Julien, bonjour Didier, bonjour à toutes et à tous.
0: Bonjour Julien.
1: Exactement. Bon, on est à l'international s'il vous plaît Didier, c'est comme cela. Fabrice qui nous emmène aujourd'hui à Saint-Cloud pour commencer avec le quintet du jour.
2: Oui, effectivement, le prix du château de Saint-Cloud, ce sera notamment le support du tiercé quarté quintet plus au départ coordonné à 13h55, une compétition intergénérationnelle où le choix se résume plus que jamais une affaire d'impression. On va retenir le numéro 3, Another Light, devant le numéro 9, Tamise. Viendront ensuite le numéro 6, Rocky Run. Le numéro 8, c'est Aviasor. Le numéro 7, c'est Happy Saxon. Le 16, Méotis. Le 15, Youngman. Ainsi que le numéro 4, Guillerette. 3, 9, 6, 8, 7, 16, 15 et 4 pour le quintet du jour. On rappelle que celui-ci est disputé à 13h55.
1: Moi, c'est Guillerette.
0: Ah oui, forcément.
1: Je suis Guillerette aujourd'hui.
0: On est Guillerette.
1: Ah oui, exactement. Avec cette météo très ensoleillée. Bon, on est Guillerette. Fabrice, c'est pas Guillerette, hein.
2: Non, bah, déjà, concernant la météo, il faudra plus voir monsieur Marlière, parce que là, vous avez vraiment un gros problème.
1: Je sais.
2: Parce que,
1: je vois plus rien.
2: On a surtout pas mal d'orages. Voilà.
1: C'est vrai.
2: Orages au désespoir, voilà. Et on aura surtout Another Light, hein, qui sera, là, donc, notre favorite. Another Light, ça peut être également pour allumer la lumière. Ce sera notamment une concurrente présentée par Francis Henri Graffard, qui avait brillé de mille feux. C'était notamment sur l'hippodrome de Lyon-Lasfroy, où elle s'était imposée, notamment en face à Tietzi et Géopolycol. Une concurrente qui n'a pas véritablement montré son vrai visage en dernier lieu à ce niveau de compétition sur l'hippodrome de Paris et longtemps. Donc, concurrente qui aura à cœur de se racheter. Nous allons la racheter d'ailleurs. Elle sera notre favorite de ce quintet. Elle s'appelle Another Light. Elle portera le numéro 3.
0: Léopold Nicole à Saint-Cloud, ça le fait quand même.
1: Moi, je n'entends plus rien, je pense. Je vois un problème de casque, à mon avis.
2: C'est Sonotone.
1: Ben oui, direction Vincennes. Mais vous savez que le Sonotone plus le casque, ça fait quelques interférences. Ça fait un peu de l'Arsène, malheureusement. Donc, c'est pas facile. Allez, Mais non, c'est pas simple. On part à Vincennes.
2: L'Arsène Lupin.
1: Oui, non, mais oui. Merci Fabrice, ça valait le coup en plus.
2: Ah bah oui.
1: Ah oui, si.
2: Non, mais vous vouliez le sens de la répartie, on en profite tiens, pour saluer Gilbert, hein, qui est en train de s'arracher les cheveux, mon pote Gilbert, puisque nous faisons une petite blague avec ce triste jeu de mots, l'Arsène Lupin.
1: Le problème, c'est que Gilbert est chauve, malheureusement, Fabrice. Donc voilà, point d'arrachage de cheveux, rien du tout. Hein. Non et rien.
2: Vous connaissez Gilbert, d'accord.
1: Bah bien sûr, on les connaît tous, vous savez.
2: Gilbert est de la catégorie de notre chef.
1: Oui, non mais je prends ma part également. Hein. Allez, on terminera quand même à Vincennes Fabrice avec le cheval à suivre.
2: Le clan des Jean-Claude Duss.
1: Bien sûr.
2: Oui, effectivement.
0: Rien à voir, ça n'a rien
1: vous
0: à voir.
1: Vous en prie quand même Fabrice. Hein.
0: Non, on est le club.
1: Soyez pas désobligeants. Hein.
0: Le club qui monte, on a des boules d'escalier.
2: Oui. Enfin, partons sur l'hippodrome de Paris-Vincennes, ouais. Ce sera le prix. Procne.
1: Pardon?
2: Ce sera le prix Procne.
1: Ah, d'accord.
2: Ne me demandez pas ce que c'est, j'en sais rien. 17h40, le départ de cette compétition, où notre coup de cœur sera tout simplement Miss Melody Peel. Elle portera le numéro 5. Elle est présentée par Luc Rollens. C'est une concurrente qui n'a de cesse de s'illustrer. Elle vient d'ailleurs de balayer l'opposition. C'était sur l'hippodrome d'Argentan en dernier lieu. C'est une concurrente qui se montre irréprochable depuis plusieurs semaines déjà. Concurrente qui va s'attaquer notamment à l'atmosphère parisienne et notamment les lots parisiens. C'est une concurrente qui sera associée à Gabriel et Germini, qui la connaît bien. Et alors, il est légitime de lui accorder du crédit. Ce sera notre coup de cœur. Elle se nomme Miss Melody Peel. Elle portera le numéro 5 dans la quatrième épreuve du programme en réunion 4. Et il sera donc 17h40.
0: Les pronostics de Fabrice. Si vous n'avez pas eu le temps de tout noter, ou si parce que, eh bien, tout simplement, on a trop parlé hein, pendant cette chronique, ce sera peut-être plus simple aux alentours de midi ou alors un petit tour sur nos réseaux sociaux. Fabrice, on va tout simplement bien vous remercier et puis vous souhaiter une excellente journée.
2: Oui, excellente journée à vous tous et on se retrouve demain pour notamment le quintet sur l'hippodrome de Laval. Point de tiens.

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Tirage au sort imminent. On joue juste après ce retour à la musique. Le duo Dua Lipa, Elton John.

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1: Exactement Didier, avec toujours d'aussi beaux cadeaux justement cachés, parmi lesquels ce barbecue. Alors vous allez me dire, oh, mais c'est pas de saison, t'es gentil Julien, aujourd'hui c'est Flotte Compagnie. Donc non, mais dans les prochains jours, l'amélioration sera là et vous pourrez peut-être sans doute ressortir ce fameux barbecue. Il y a également encore des entrées pour les grottes de Han et plein de chèques cadeaux avec nos différents partenaires.
0: Vous avez également, eh bien, par exemple, 150 euros hein, chez notre partenaire, le magasin Jedimat Fourmi. Vous avez aussi 100 euros eh bien, à dépenser chez Optique 2000 pour, pourquoi pas, eh bien, changer ou trouver une nouvelle paire de lunettes de soleil. Bon, avant tout cela, bien évidemment, il va falloir trouver eh bien, les bonnes cases.
1: Exactement, et pour trouver les bonnes cases, il nous faut des auditeurs. C'est le principe, et il y a déjà Véronique avec nous ce matin. Bonjour Véronique.
2: Bonjour.
1: Bienvenue sur Eco FM. Véronique, on vous appelle dans quelle ville ce matin ?
2: Fourmi.
1: Fourmi, dans le sud avesnois. Tout va bien à Fourmi, Véronique ?
2: Oui, très bien, très bien.
1: Alors, Véronique, avez-vous noté scrupuleusement toutes les cases déjà dévoilées ces derniers jours dans Bonne Pioche XXL ?
2: Oui.
1: C'est plutôt une bonne nouvelle pour commencer.
0: Oui, c'est vrai, parce qu'il va falloir être fidèle et assidu. Véronique, quel est le cadeau qui vous ferait plaisir ?
2: Je vais dire les grottes de Han parce que j'y suis jamais allée, mais après sinon peu importe. On n'est pas gourmand. On prendra ce qui vient s'il y a quelque chose qui vient.
1: Mais il faut être gourmand, Véronique. Être gourmand, bien sûr. Il y a de belles gourmandises dans cette grille, évidemment. Et justement, on y accède sans plus tarder, Véronique. C'est le moment de nous proposer, eh bien, votre chiffre entre 1 et 300, s'il vous plaît. On vous écoute.
2: Alors, je vais dire le 173.
0: La case numéro 173, première vérification, et bien savoir si ça a déjà été proposé ou non.
1: Le 173 n'a jamais été proposé jusqu'à présent, vérifions.

0: Ouais, non, mais c'est niette.
1: Il n'y a rien, malheureusement, Véronique. Je suis désolé ce matin.
2: Mais pas grave.
1: Véronique, vous reviendrez.
2: Oui, bien sûr.
1: Il le faut envoyer des SMS autant que vous le souhaitez en plus. Ouais. Hein.
0: Et sinon, après, vous pouvez partager une cacahuète avec le piocheur.
1: Ça fait pas grand chose.
0: Mais ça, non.
1: Et en plus, le piocheur veut garder la cacahuète pour lui. Donc, c'est fichu. Véronique, il n'y a vraiment rien.
2: Il est radin.
1: Exactement, il est radin. On vous souhaite une excellente journée, Véronique.
2: Merci
1: à bientôt.
2: Merci à vous aussi.
1: Merci.
2: Au revoir. Bientôt, au revoir.
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0: Bonne pioche à XXL, à partager bien évidemment en famille, entre amis, entre voisins. Voilà, vous annoncez tout simplement le jeu, vous notez les cases pour les uns et pour les autres. Sinon, vous avez eh bien ce Facebook, Bonne Pioche, tenu et administré par Marine du côté de La Capelle. Si vous venez d'arriver pour jouer, c'est assez simple. Eh bien, ce sera par SMS en envoyant le mot XXL au 07 89 41 97 66. Quelque chose me dit que le tirage au sort est effectué.
1: Exactement, et on m'a dit de me presser puisque la publicité n'est plus si loin. Donc, c'est on vrai. Va tenter d'avoir, et on l'a déjà, je pense, c'est Océane. Bonjour Océane.
4: Bonjour.
1: Océane, on vous appelle dans quelle ville ce matin?
4: Fourmies.
1: On reste donc à Fourmies, on est toujours dans le sud avesnois avec ce temps plutôt nuageux, voire pluvieux à certains moments. Océane, est-ce que vous êtes une fidèle d'Eco FM?
4: Évidemment.
1: Alors dites-nous, à quel point vous êtes fidèle? Prouvez-le nous s'il vous plaît.
4: J'écoute tous les jours. J'ai déjà gagné il y a quelques années un très très beau lot chez vous d'ailleurs.
1: Alors c'était quoi?
4: C'était le lot où il y avait la console, il y avait tellement de choses, il y avait surtout la console, il y avait les outils, c'était au mois de décembre.
1: Ah, vous avez gagné une vitrine en fait.
4: C'était quand la même. Première année, si je dis pas de bêtises, ouais. Donc ça a pas changé depuis, j'écoute toujours.
0: Bon, c'est vrai, vous n'êtes pas le plus gros lot mis en jeu par EcoFM, parce qu'il y avait la villa, bien évidemment, du côté de Saint-Tropez.
1: C'est vrai, malheureusement. mais personne ne l'a gagné, bizarrement. Je sais pas ce qui s'est passé. Bon, Océane, en tout cas, on est ravis d'être avec vous ce matin du côté de Fourmies. Vous accédez, eh bien, comme tout le monde, en tout cas, celles et ceux qui sont tirés au sort, à cette grille composée de 300 cases. Et c'est à vous, eh bien, de nous donner justement votre choix. Juste avant, quand même, quel est le cadeau qui vous plairait le plus, Océane?
4: N'importe.
1: Même pas le barbecue, vous le mettez même pas en numéro 1, le barbecue?
0: Vous en avez déjà un, non?
4: Non, du tout. J'ai un petit, mais j'ai pas un.
1: Ah, parce que celui-là, il est comme la bonne pioche, il est XXL.
0: Oui, c'est vrai qu'il est, bon. Il est pas mal.
1: Allez, Océane, c'est parti. Exactement, c'est à vous de nous proposer votre chiffre entre 1 et 300.
4: Alors, le 263.
0: Le 263, 263, est-ce qu'il y a quelque chose derrière? Est-ce que ça a déjà été proposé ou pas?
1: Alors, ça n'a jamais été proposé, ce 200...
0: Mais je suis parti, mais c'est parce que...
1: J'ai peur, vous étiez parti à la cave rechercher une bouteille d'eau, parce qu'il fait soif.
0: Eh oui.
1: Le 263 n'a jamais été proposé. Vérification.

0: Ah bah c'est gagné apparemment hein.
1: Bon, c'est vrai. C'est une bonne pioche, Océane. Océane, il y a du gain dans l'air. Eh oui, vous avez tiré eh bien l'une des 8 cases qui renferme un cadeau. Maintenant, reste à savoir quel est le cadeau concerné. Bah, Océane, c'est plutôt pas mal. Vous avez remporté un cadeau qui vaut précisément 42,50 € et qui vous emmène à La Capelle, puisque c'est un panier. Un panier, eh bien, on va dire, de saveurs du terroir, hein, finalement, c'est puisque vrai. Ce sont les saveurs de nos fermes à la Capelle qui, eh bien, vont vous garnir ce panier. Justement, rien que pour vous, chère Océane, avec que des produits locaux, s'il vous plaît.
2: Ah, c'est super.
1: C'est pas mal quand même.
2: Ah, franchement, oui.
1: Est-ce que vous êtes déjà allé aux saveurs de nos fermes à La Capelle ?
2: Bah, jamais, ça sera l'occasion, justement.
0: Eh bah ouais, l'occasion eh bien, de découvrir ces légumes eh bien, qui sont cultivés tout simplement par des producteurs locaux, mais
1: et pas que.
0: Hein.
1: Exactement, la viande, les légumes, bien d'autres produits.
0: Il y a même
1: forcément.
0: Des abeilles, on vous met une ruche complète à l'intérieur.
1: Vous repartez avec la ruche.
0: Ouais, ça c'est cool. Hein, ça, c'est...
1: Océane, en tout cas, ben voilà, c'est cadeau ce matin, c'est plutôt pas mal pour ce mardi.
2: Ah bah, totalement, je suis trop contente, merci beaucoup.
1: Et bien, on est content pour vous également Océane, sachez que c'est Manuela, notre secrétaire qui vous détaillera les modalités de retrait de votre gain, elle vous appellera très rapidement, d'accord ?
2: Super, bah merci beaucoup en tout cas, une bonne journée.
1: Passez une excellente journée, bravo encore, à bientôt merci. Océane. Merci.
2: À bientôt, au revoir.
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0: Il y a de la bonne pioche dans l'air, hein, quand même. Hein.
1: Et il y a du gagnant, effectivement, dans l'air. Moi, j'aime bien, parce que voilà, ça veut dire aussi que voilà, ce n'est pas fake, Didier. Il y a vraiment des cadeaux derrière cette grille.
0: Il avait un doute.
1: Pouvait-on en douter ? C'est ça qui est bizarre, quand même. Bon, en tout cas, il reste maintenant 7 cadeaux à gagner. Et encore de très, très beaux lots, évidemment. Oui. Ce sera Didier dans quelques instants, j'imagine.
0: Effectivement, après la pub et le retour à la musique en compagnie de Pierre Garnier. Ce qui me va.

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5: Un peu plus de 9h40, on joue tous les jours à Bonne Pioche. Alors cette fois-ci, c'est une Bonne Pioche à XXL avec 300 cases et plus que 7 cadeaux.
6: Exactement, il y a quelques instants, c'est Océane du côté de Fourmies qui est repartie avec son panier valable aux saveurs de nos fermes du côté de La Capelle. Elle va se régaler, Océane, avec tous ses bons produits évidemment possibles et imaginables, de la viande aux légumes en passant par d'autres produits bien sûr du terroir.
5: Effectivement, l'occasion est bien de savourer quelques légumes. On continue bien sûr à jouer. On va prendre la direction de Saint-Michel dans le 02.
6: Et nous sommes avec Daniel. Bonjour Daniel.
7: Bonjour.
6: Bienvenue sur Eco FM. Daniel, est-ce que c'est la première fois que vous participez à Bonne Pioche?
7: Non, j'ai déjà participé. Ouais.
6: D'accord. Daniel, que faites-vous dans la vie?
7: Je suis maçon.
6: D'accord aussi.
5: Ah, je suis maçonnier aussi moi.
6: Ah oui, oui. Et vous, vous travaillez aujourd'hui par exemple?
7: Non, je travaille pas là. Pour l'instant, je travaille pas. Je suis en arrêt maladie.
6: Bon, du repos pour Daniel. Donc, on espère que tout va bien se passer. En tout cas, pour vous, Daniel, et justement, eh bien, vous êtes avec nous pour jouer à Bonne Pioche et tenter de trouver le cadeau. Il en reste encore 7. Didier le disait à l'instant. Vous accédez à la grille. C'est parti. On vous écoute, Daniel.
7: Je vais dire le numéro 9.
5: La case numéro 9, bah, le 9 hein, du mois de juin.
6: Ouais, c'est pas possible.
5: Si c'est le 9 du mois de juin.
6: Écoutez, pourquoi pas. Le 9 qui n'a d'ailleurs jamais été proposé. C'est parti, Daniel, vérifions avec le piocheur.
7: Yes.

0: Niette, niette, niette, niette. Malheureusement, Daniel.
1: Y a rien, Daniel. On a bien fouillé, etc., mais on n'a rien trouvé. Désolé.
2: D'accord. Bah, je réessayerai.
1: On espère vous retrouver une prochaine fois, Daniel. Passez une belle
2: D'accord.
1: journée.
2: À vous aussi.
1: À bientôt. Au revoir.
2: Au revoir.

0: Bonne pioche XXL avec encore 7 cadeaux à retrouver, dont eh bien tout simplement un barbecue hein, quand même XXL avec une cuve en fonte, de quoi se le passer eh bien de génération en génération, 5 générations.
1: Ah quand même, c'est la promesse, c'est marqué sur
0: c'est,
1: le petit.
0: C'est 5 générations.
1: D'accord, très bien. Bon, en tout cas, nous allons prendre la direction eh bien de Dirson pour joindre
2: vers la messagerie.
1: Kelly, non. Qui c'est ne sera pas là aujourd'hui. Je ne sais pas ce qu'il se passe, mais Kelly n'est pas là en tout cas.
0: Non, c'est un répondeur.
1: Exactement.
0: C'est une voix artificielle qui nous dit Kelly n'est pas là en fait. Vous pouvez jouer avec nous, en tout cas si vous venez d'arriver sur Echo FM au 07 89 41 97 66 en envoyant le mot XXL avec votre nom, votre prénom et votre ville. Vous êtes très nombreuses et nombreux à le faire. Ah oui, il y a beaucoup de monde.
1: C'est vrai qu'il y a du monde et c'est Sabrina qui vient d'être tirée au sort. On part du côté d'Hirson à présent. Bonjour Sabrina.
3: Bonjour.
1: Bienvenue sur Echo FM. Sabrina, vous venez d'être tirée au sort pour participer à Bonne Pioche. Est-ce que vous écoutez régulièrement ce jeu, Sabrina ?
3: Ah oui, j'écoute tous les matins.
1: Ah, mais ça, c'est parfait. Vous nous écoutez à partir de quelle heure, Sabrina ? On veut tout savoir.
3: 7h30, 8h, ça dépend.
1: Peu bien, au cœur de la matinale. C'est donc.
0: Vrai. Sabrina, est-ce que vous nous écoutez dans la piscine ?
3: Ah non.
1: Non, parce que voilà, effectivement, Didier pensait que vous étiez Sabrina de Boys.
3: Non,
1: t'es pas la même.
0: Sabrina de Boys Boys. Elle est en retraite aussi.
1: Mais je pense, effectivement. Allez, Sabrina, évidemment. Moi, je vais pas m'en sortir avec tout ça, c'est pas possible.
0: Si.
1: Sabrina, vous accédez à la grille, 300 cases au total. Quelle est, eh bien, la case que vous allez nous proposer? Vous allez le dire dans un instant. Mais d'abord, quel est le cadeau qui vous séduit le plus, Sabrina?
3: Ben moi, j'aimerais bien le barbecue.
1: Ah, bah oui. Ah oui, on l'aimerait tous. Hein.
0: Oui, il est beau. Oui. Il est beau.
1: Il est grand.
0: Il est grand. Il est fier.
1: C'est vrai.
0: Il a une cuve en fonte.
1: On pourrait mettre du poisson, de la viande, légumes, tout ce que vous voulez.
0: Ah ouais, c'est vrai.
1: Incroyable. Hein.
0: Vous avez un animal de compagnie, Sabrina?
1: Non, ça s'arrête là, par contre.
3: Oui, j'ai deux chiens.
1: Voilà, mais vous allez les garder bien.

0: Il n'y a rien, vous allez pouvoir garder vos animaux de compagnie.
1: L'honneur Sabrina. Est sauf, effectivement. Sabrina, est-ce que vous reviendrez sur Echo FM ?
2: Mais bien sûr que oui.
1: Mais il le faudra, effectivement, continuer à nous écouter. Et qui sait, la chance vous sourira. Et bien, une nouvelle fois, avec cette fois-ci un cadeau à remporter. Parce que c'est bien beau d'être tiré au sort. Mais quand ça ne va pas plus loin, c'est moins plaisant. On vous embrasse, Sabrina. Passez une belle journée.
2: Bonne journée à vous.
1: À bientôt, au revoir.
2: Au revoir.
0: Energy, ouais, bienvenue chez nous, bien sûr, entre 9h et 10h.
1: Ah oui, c'est les cadeaux. Je pense que personne parle comme ça sur Energy. On dirait Guilux qui est sur Energy, en fait.
0: Il revient.
1: La tristesse.
0: Il revient, bien sûr. Et nous allons revenir, nous, et bien demain. Enfin, en théorie, si on n'est pas viré, en
1: fait. Vous êtes sûr vraiment qu'on va revenir demain?
0: Et pas sûr.
1: Je sais pas.
0: À suivre côté musique, ce sera Auria, toi, jamais excellente matinée à toutes et à tous.

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3: Et en ce mardi 2 juin, bonne fête aux Blandines. Les Béliers, vous consolidez vos ambitions. Taureau, vous êtes nourri par une

0: plus profonde. Les Gémeaux, une remise en question deviendra un levier pour avancer. Et les Cancers, une prise de conscience vous permettra d'améliorer vos stratégies et votre efficacité. Les Lions, votre couple va se sortir d'une situation grandie et fortifiée. Les Vierges, veillez à ne pas laisser ressurgir de vieux démons. Elle les Balance, votre vie amoureuse va s'harmoniser. Scorpion, vous vivrez de bons moments en compagnie de votre partenaire. Sagittaire, restez attentif à vos réactions. Capricorne, en réévaluant votre méthode et en ajustant certains choix, vous gagnerez en précision et en crédibilité. Verseau, vos supérieurs remettront en cause vos travaux. Enfin les Poissons, vous parviendrez à chasser les doutes qui vous rongeaient. Bonne journée et à demain.
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0: présentation. Sur France 2, rendez-vous en terre inconnue. Stéphane De Groot et Laurie Tillman sont en Amazonie. Sur France 3, Alexandra L, la série avec Julie Depardieu. Sur M6, scène de ménage, cap sur la Bretagne, série française inédite. Sur France 4, ADN, film avec Fanny Ardant. Sur TFX, apprenti parent, avec Mark Wahlberg, film américain, comédie. Sur Gulli, Les Croûtes 2, une nouvelle ère, film d'animation. Sur T18, non élucidé magazine présenté par Arnaud Poivre d'Arvor. Sur TF1, série film Camping Paradis avec Laurent Ournac et Patrick Parou. Rush Hour. Sur Sister à 21h10 avec Jackie Chan et Chris Tucker. Sur RMC Life enfin, la série Castle et plusieurs épisodes à la suite à partir de 21h10. Bon zapping!
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3: Et en ce mardi 2 juin, bonne fête aux Blandines. Les Béliers, vous consolidez vos ambitions. Taureau, vous êtes nourri par une compréhension plus profonde. Les Gémeaux, une remise en question deviendra un levier pour avancer. Et les Cancers, une prise de conscience vous permettra d'améliorer vos stratégies et votre efficacité. Les Lions, votre couple va se sortir d'une situation grandie et fortifiée. Les Vierges, veillez à ne pas laisser ressurgir de vieux

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3: Et en ce mardi 2 juin, bonne fête aux Blandines. Les Béliers, vous consolidez vos ambitions.
4: Taureau,
3: vous êtes nourri par une compréhension plus profonde. Les Gémeaux, une remise en question deviendra un levier pour avancer. Et les Cancers, une prise de conscience vous permettra d'améliorer vos stratégies et votre efficacité.
4: Les Lions,
3: votre couple va se sortir d'une situation grandie et fortifiée. Les Vierges, veillez à ne pas laisser ressurgir de vieux démons. Elle les balance, votre vie amoureuse va s'harmoniser.
4: Scorpion,
3: vous vivrez de bons moments en compagnie de votre partenaire.
4: Sagittaire,
3: restez attentif à vos réactions.
4: Capricorne,
3: en réévaluant votre méthode et en ajustant certains choix, vous gagnerez en précision et en crédibilité.
4: Verseau,
3: vos supérieurs remettront en cause vos travaux.
4: Enfin les Poissons,
3: vous parviendrez à chasser les doutes qui vous rongeaient.
4: Bonne journée et à demain.
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3: Bonjour, dans l'actualité de ce mardi 2 juin à Leval, un homme tué dans un accident et un délit de fuite. Un dramatique accident s'est produit hier vers 17h sur la route d'Aulnoy à la sortie de Leval. Deux ouvriers en fin de chantier ont été percutés par une voiture roulant à vive allure selon des témoins avant que le conducteur ne prenne la fuite. L'un des hommes, âgé de 48 ans et originaire de Mons, est décédé malgré l'intervention des secours. Son collègue blessé à la cheville a été transporté à l'hôpital de Maubeuge. Une enquête est ouverte et le conducteur est activement recherché. En tirage, un jockey fait appel de sa condamnation pour viol et violence. Fin 2024, la cour criminelle de l'Aisne condamnait Ivan Lout, un jockey de 30 ans, à 16 ans de réclusion pour des faits de viol, agression sexuelle et violence sur plusieurs jeunes femmes entre 2016 et 2021. L'homme adopté en tirage et installé dans le milieu équestre était accusé par 5 victimes. Décrit comme manipulateur par les plaignantes, il avait contesté les faits lors de son procès. Il comparait de nouveau à Amiens après avoir fait appel de sa condamnation. Enfin, à Hirson, l'association Star de Champagne offre 100 peluches aux urgences pédiatriques. L'association ardennaise, engagée depuis 30 ans dans la lutte contre la mucoviscidose et la sclérose en plaques, poursuit aussi son action en faveur des services pédiatriques hospitaliers de la région. Comme à Fourmies, il y a quelques jours, elle sera présente le 10 juin au centre hospitalier d'Hirson pour remettre ses 100 nounours personnalisés et des jouets destinés à l'unité pédiatrique. Depuis sa création, l'association a déjà reversé plus de 530 000 euros aux hôpitaux. Portée par plusieurs personnalités sportives et artistiques comme Jérémy Ferrari, elle finance ses actions grâce à des événements caritatifs et des opérations solidaires tout au long de l'année. Voilà pour l'actualité de ce mardi. La sélection quintée de Fabrice direction Saint-Cloud. 3, 9, 6, 8, 7, 16, 15 et 4.
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3: Ciel gris, voire menaçant à la mi-journée dans l'Avesnois et l'Aisne, avec de fréquents passages pluvieux pour cet après-midi. Les températures ne feront pas d'étincelles. Hein. 17 degrés à Wallers-en-Fagne, Fourmies, Lesquiels, Saint-Germain. 17 degrés également à Féron, Burenfosse et Laon.
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3: Tout de suite sur Eco FM, l'actualité nationale, puis direction Fourmies où s'est déroulée une opération de contrôle routier vendredi. Le bilan complet avec le lieutenant Romain Saunier, chef de la brigade de gendarmerie de Fourmies. Ne bougez pas, c'est dans une minute.
5: Bonjour à tous, l'essentiel de l'actualité. Toujours pas de nouvelles de Liana ce matin. L'inquiétude grandit dans le Gers après la disparition de cette collégienne de 11 ans, introuvable depuis vendredi après-midi. Le principal suspect a été mis en examen pour enlèvement et séquestration de mineurs de moins de 15 ans. Les enquêteurs privilégient désormais la piste criminelle. Le gouvernement veut accélérer la prise en charge des jeunes en souffrance psychique. La ministre de la Santé, Stéphanie Rist, a annoncé ce matin la mise en place d'un système de coupe-fil. Les élèves repérés par l'éducation nationale comme étant en détresse pourront obtenir un rendez-vous chez un psychologue ou un psychiatre sous 24 à 48 heures. Réponse ce soir pour les candidats de Parcoursup. À partir de 19h, les futurs étudiants pourront consulter les réponses à leur vue d'orientation sur la plateforme. Les premières propositions devront être acceptées avant jeudi soir. Les candidats auront ensuite 2 jours pour répondre aux nouvelles admissions reçues. Et puis Emmanuel Macron sera à Clairefontaine aujourd'hui pour soutenir les joueurs de l'équipe de France avant le début de la Coupe du Monde. Une équipe qui sera complète à partir d'aujourd'hui avec l'arrivée des finalistes de la Ligue des Champions. Les Bleus disputeront leur premier match de préparation. Ce sera jeudi soir face à la Côte d'Ivoire.
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6: Le 6 minutes de la rédaction d'Éco FM à la mi-journée, juste après l'actualité nationale. Julien, on va ce midi revenir sur une opération qui s'est menée, eh bien, tout simplement vendredi soir du côté de Fourmies.
3: Une importante opération de contrôle menée par la gendarmerie à Fourmies. Près de 200 véhicules incontrôlés en seulement 2 heures, mobilisant de nombreux gendarmes sur place, plusieurs points stratégiques de la ville. Vitesse, alcoolémie, stupéfiants, défauts administratifs, on va en parler ce midi. Et pour revenir sur cette opération et ses enjeux en matière de sécurité, on reçoit aujourd'hui le lieutenant Romain Saunier. Bonjour.
7: Bonjour.
3: Merci d'être avec nous. Vous êtes le chef de la brigade de gendarmerie de Fourmies. On va d'abord revenir sur l'objectif principal finalement de cette vaste opération menée vendredi soir. Il s'agissait de quoi au final ?
7: Cette opération qu'on a menée donc vendredi soir, comme vous l'avez dit, elle avait plusieurs objectifs. Le premier, c'est de montrer à la population qu'on est présente pour elle, qu'on sait être à l'écoute des remontées qui nous sont faites et donc de ce besoin de présence, tant de la part de la population que des élus avec lesquels on travaille étroitement évidemment au quotidien. Et puis, c'est aussi pour nous l'occasion de rechercher tout un tas d'infractions avec trois axes principaux, les conduites addictives, les conduites en état d'alcoolémie, sous l'empire de stupéfiants, la vitesse et les infractions administratives.
6: C'est parce qu'on part d'un constat, c'est-à-dire qu'on a une remontée entre guillemets d'accidents qui sont liés eh bien à ces soucis-là, à ces motifs-là.
7: Alors on a la chance d'avoir une circonscription qui est pas trop touchée par rapport aux accidents si on fait un comparatif avec d'autres circonscriptions de gendarmerie alentour. Néanmoins, on en a quand même et effectivement, l'alcool est souvent à la base de ces accidents. Mais on constate nous bien souvent sur nos contrôles, au-delà de l'alcool aussi, de nombreuses autres infractions comme la vitesse et les infractions administratives. Donc c'est ce qui va être les manquements au contrôle technique ou à l'assurance.
6: D'accord, ok. Et donc à partir de ce moment-là, vous êtes dit, voilà, il faut impérativement montrer que l'on est là pour rappeler à tout le monde un petit peu ce qu'il faut faire.
7: C'est ça, une des doctrines de la gendarmerie, c'est de pouvoir montrer que le terrain est tenu, de tenir ce terrain, et donc en déployant un dispositif important, comme vous l'avez rappelé, avec plus de 30 militaires qui étaient engagés vendredi soir, je pense qu'on montre la capacité de la gendarmerie à se mobiliser sur ces thématiques.
6: Alors on aurait pu penser aussi que cette opération faisait face aussi à ce couvre-feu, installé du côté de Fourmies, notamment sur la place verte. On s'est dit tiens, bah voilà, on vient renforcer le dispositif.
7: Alors c'est vrai que le couvre-feu, c'est quelque chose qu'on a co-conçu quelque part avec la mairie, puisque comme je le disais, ce dialogue avec les partenaires et au premier chef les élus. Mais l'opération qu'on a mis en place vendredi soir, elle est vraiment à distinguer de ce couvre-feu. Elle vient en quelque sens complémenter sur la partie sécuritaire au niveau de la ville de Fourmies, mais c'est vraiment deux choses qui sont distinctes.
8: Alors on va tenter de faire le bilan à la mi-journée. Quels chiffres précisément, quel bilan, quelles infractions les plus souvent constatées donc ce vendredi?
7: Alors pour le bilan, donc c'est une opération qui a duré environ 2 heures avec à peu près 200 véhicules contrôlés comme vous l'avez dit. Au niveau du nombre de militaires engagés, on avait plus de 30 militaires engagés dont à peu près 15 à 20 pour la brigade de gendarmerie de Fourmies puisqu'on est la plus grosse brigade de la compagnie d'Avensurel par laquelle nous sommes rattachés administrativement. Donc nous avions aussi des camarades qui étaient venus de Sors-le-Château, de Landrecy, de Bavay ou d'Avensurel pour nous renforcer et grossir nos rangs. C'est la capacité de la gendarmerie à monter en puissance, à se mobiliser, à se serrer les coudes et donc à travailler ensemble pour mettre en place ce genre de dispositif important. Au niveau des verbalisations, on a réalisé en 2 heures du coup 34 verbalisations avec notamment relevé une alcoolémie et 2 infractions aux stupéfiants, 6 vitesses excessives relevées, ce qui montre bien quand même un enjeu sur cette thématique avec des points qui ont été choisis justement par rapport aux endroits que nous ont remonté la population sur forcément des rues où la vitesse constatée par les gens est relativement élevé.
8: Alors de la vitesse, parfois, excusez-moi, avec même des voitures très bruyantes. Est-ce qu'on vous remonte aussi ce genre de problème entre guillemets?
7: On remonte tout à fait tout un tas de problématiques très vastes, on va dire, que ce soit sur les véhicules ou autres. Mais sur les véhicules, on remonte des véhicules qui sont parfois bruyants, mais aussi des motos, pas que des voitures. Donc c'est pour ça qu'il y a aussi un intérêt à choisir le centre-ville et un choix tactique qui a été mis en place en bloquant entre guillemets le centre-ville, ce qui nous permettait nous de contrôler vraiment les véhicules qu'on souhaitait, puisque les gens, une fois engagés en centre-ville, si vous voulez, n'avaient plus d'autre choix que de passer par notre contrôle. Et enfin, je finirai sur le petit bilan rapide. On a relevé un certain nombre d'infractions qui sont des infractions administratives. Donc, comme je le disais, soit des défauts d'assurance, soit des défauts de contrôle technique. C'est des infractions qui sont assez récurrentes au niveau local. Ça a été démontré par le procureur de la République qui a mis en exergue le sujet. En fait, c'est des choses qui coûtent qui ont un certain coût pour les gens et donc, malheureusement, on a certaines personnes qui s'en passent et c'est forcément très préjudiciable en cas d'accident.
8: Donc là, on est sur un problème de pouvoir d'achat en fait qui amène à ne pas se protéger entre guillemets. Et vous, comment allez expliquer à ces personnes qu'il faut justement s'assurer, faire son contrôle technique, etc.
7: Déjà, on essaie de développer un volet de prévention, mais en place plusieurs actions. Il y a des actions qui sont conçues avec différents partenaires. On travaille vraiment nous aussi avec des services spécialisés dans la sécurité routière au niveau de la gendarmerie pour faire de la prévention au quotidien. Et puis en multipliant les contrôles, après on passe dans la répression en espérant que cela fasse comprendre aux gens parce que c'est des amendes qui sont assez élevées il est de bon ton de s'assurer ou de faire son contrôle technique correctement.
6: Alors globalement on est sur 15, moins de 20% quoi, des gens qui ont eu une infraction entre guillemets.
7: C'est ça, donc sur le bilan. C'est quand même rassurant sur le bilan global. Néanmoins on voit qu'il y a quand même une thématique et notamment plus sur les infractions administratives et la vitesse que sur l'alcoolémie sur un horaire je l'ai expliqué tout à l'heure, avec des gens qui sont sur le retour du travail, donc qui sont vraiment des usagers de la route du quotidien, Et donc, c'est pour ça aussi que c'est important de se montrer à un tel horaire.
8: Alors, j'avais une question un peu pas de côté. On a vu un petit feuilleton sur les réseaux sociaux à propos d'un radar, celui de Bailleul, qui était régulièrement, on va dire, tagué bleu, blanc, rouge, avec des messages plus ou moins spéciaux.
7: Ça, c'est parce que la Coupe du Monde arrive.
8: Je pense. Vous, quelle est votre réaction quand vous voyez ça au final?
7: Alors là, il y a eu tout un tas de messages par rapport à ce radar. Après, c'est toujours une dégradation d'un bien d'utilité publique. Donc, pour nous, ça reste une infraction. C'est quelque chose qui est pas justifiable pour nous et puis qui met finalement en danger les utilisateurs, parce que s'il y a un radar précisément à cet endroit-là, c'est parce que si je me trompe pas d'endroit, il y a bien une descente et donc une accélération de la vitesse avec un passage dans un petit bourg qui peut être assez dangereux, et donc le radar a toute son utilité et tout ce sens à cet endroit précis. Donc finalement, en empêchant ce radar de fonctionner correctement, on peut mettre en danger un certain nombre de notamment de piétons.
6: Alors on a relayé sur nos réseaux sociaux cette opération. Voilà, il faut saluer. Enfin, en tout cas, l'initiative a été saluée.
8: Oui, exactement. Un plébiscite pour cette opération menée vendredi. Justement, est-ce qu'on doit s'attendre à un renouvellement prochain, très prochain peut-être, de ce genre d'initiative?
7: Alors, ça fait toujours plaisir, évidemment, de constater que la population salue notre action. C'est surtout que, comme je disais, on a essayé de co-construire par rapport aux remontées qu'on avait. Alors, tant ce que nous, on peut constater au niveau de nos services de gendarmerie, ce que nous disent les partenaires, et puis les remontées qu'on a de la population. On a choisi des points spécifiques, comme je le disais tout à l'heure, par rapport à la vitesse, notamment par rapport en fonction des remontées qu'on a eues. Donc je suis assez satisfait de voir que la population voit un petit peu sa parole porter ses fruits, voit qu'on peut travailler avec la gendarmerie, et donc bien évidemment on va reconduire ce genre d'opération, puisqu'on voit qu'il y a quand même 34 verbalisations comme je le disais, et que malgré le fait que ce soit un chiffre qui fasse à peu près 20% comme vous disiez, c'est toujours un chiffre trop élevé, donc on va chercher à le baisser.
6: Quel est le regard que vous portez, quand on voit la gendarmerie et dans nos villes, mais quel est le regard que vous portez par rapport à ce que l'on connaît, notamment et dernièrement sur Paris et notre région en fait?
7: On n'est pas du tout confronté à la même type au même type de délinquance que par exemple en région parisienne, mais de manière générale par rapport aux zones police, les zones gendarmerie sont assez distinctes. Nous on va travailler sur des petites ou des villes moyennes, pas sur des villes des grandes villes, des grosses villes comme des grosses agglomérations Paris ou autres. Donc on n'est pas confronté au même type de délinquance, et particulièrement dans l'Avenois, on a une délinquance qui est très spécifique. On a une délinquance qui est plutôt moins visible, on va dire, que dans les grandes agglomérations. On a une délinquance qui se passe beaucoup au sein des foyers, avec malheureusement beaucoup de violences intrafamiliales qui sont une thématique vraiment prégnante au niveau local, et un peu moins de violences urbaines, etc., voire pas du tout pour la commune de Fourmies.
6: Mais on a un sentiment aussi que vous êtes apprécié de différentes façons, c'est-à-dire que le gendarme est plus apprécié, on va dire, chez nous que du côté de Paris. Enfin, c'est peut-être mon sentiment.
7: Bon, écoutez, moi j'ai eu l'occasion, lorsque j'étais encore à l'école donc des officiers de la gendarmerie, devenu Académie militaire de la gendarmerie nationale à Melun, nous avons été détachés en fin de première année sur les Jeux Olympiques, donc nous avons commandé des pelotons pendant un mois, donc j'ai eu la chance de commander un formidable peloton, et donc on était employés dans les transports en commun ou en contrôle de zone dans les rues de Paris. On a eu beaucoup de contacts avec la population, beaucoup des personnes qui venaient de l'étranger. Forcément, les Jeux Olympiques ont amené un public international, et les gens ont salué notre présence, salué notre action et étaient plutôt bienveillants à notre regard. Donc j'ai eu l'impression que finalement, même sur Paris, les gens étaient contents de voir des gendarmes, au contraire.
6: Ok, alors c'est peut-être parce que vous êtes en bleu et que la Coupe du Monde arrive.
8: Peut-être, il y a peut-être un rapport. En tout cas, on parle de Coupe du Monde, on parle aussi de vacances qui approchent. Et forcément, il y a cette opération qui revient, qui est pas connue de tout le monde, finalement, l'opération Tranquillité Vacances. C'est ce qu'on peut rappeler ce midi, et justement, en quoi ça consiste et quel sera votre rôle, justement, dans les prochaines semaines?
7: Alors tout à fait, la période estivale approche, et donc pour ceux qui ont la chance de quitter leur domicile et de partir en vacances, je recommande et j'invite très vivement tous les auditeurs à aller se rapprocher de leur service de gendarmerie ou de police pour ceux qui habiteraient dans la zone police plus au nord, à venir donc dans un service de police ou de gendarmerie, faire la déclaration pour s'inscrire sur l'opération Tranquillité Vacances. Alors concrètement, l'opération Tranquillité Vacances, c'est quoi? C'est un dispositif gratuit, et je le redis, c'est gratuit, donc c'est accessible à tous. Il faut se déplacer, faire une démarche finalement d'inscription de son domicile. Nous, on récupère l'adresse et les dates de départ, etc. Et on va faire passer des patrouilles plus régulièrement auprès de votre domicile pour s'assurer, en votre absence finalement, que vous ne soyez pas notamment cambriolé. Et en cas, malheureusement, de cambriolage, ce qui peut quand même arriver, eh bien au moins on pourra faire les constatations au plus vite et agir dans les meilleurs délais pour mener notre enquête de la manière la plus efficiente possible.
6: Vous êtes sur Eco FM, le lieutenant Romain Saunier, chef de la brigade de gendarmerie de Fourmies. Et sur Eco FM, ça fait un petit moment que vous êtes arrivé. Combien de temps? Je me rappelle plus.
7: Ça va faire. On est presque 10 mois.
6: Ouais, j'allais dire. Ouais. On est presque. Alors voilà, votre premier retour sur le sud avesnois, etc.
7: Et ben, comme j'avais pu déjà le constater lorsque je suis arrivé, c'est une région qui est très agréable avec des gens qui ont véritablement un grand cœur. Donc c'est un plaisir de continuer à découvrir ce beau coin de France. Et puis professionnellement, c'est très épanouissant avec un travail qui ne désemplit pas. Donc très intéressant.
6: Dans les prochains mois, la gendarmerie de Fourmies, on a du renfort, on a du nouveau matériel ou des choses comme ça, ou est-ce que c'est un souhait? Parce que bon, on est sur Eco FM, on sait que les plus grandes instances nous écoutent. C'est le moment de passer un message.
7: En tant que chef, forcément, on demande toujours plus, mais à commencer à demander toujours plus à ses hommes. Alors aujourd'hui, au niveau de l'effectif à la brigade de Fourmies, on a un effectif plein. On a récupéré l'entièreté des effectifs possibles au sein de la brigade. Donc je ne demanderai pas plus à mes chefs. Là, on peut pas faire mieux. Et puis on a tous les véhicules dont on a besoin, etc. Donc finalement, il va y avoir un cycle de renouvellement à l'été avec une vague de départ et une vague d'arrivée, mais tout est prévu en bon ordre et en bonne et due forme.
6: Mais tout va bien, mon lieutenant. Donc
7: tout va bien, tout à fait.
8: Eh bien, merci d'avoir été avec nous en tout cas ce midi sur Eco FM pour faire le bilan de cette opération menée vendredi. Didier, un dernier mot peut-être.
6: Ouais, bah, avez-vous quelque chose à ajouter?
7: Bah écoutez, j'ai envie de dire.
6: La prochaine opération, c'est prévu pour quand?
7: On va
6: la teaser sur Eco FM.
7: Je peux pas tout dire parce qu'on essaie de garder quand même un petit peu de mystère pour une forme d'impact. Mais très prochainement dans les prochaines semaines.
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0: Inconnus, Stéphane De Groot et Laurie Tillman sont en Amazonie. Sur France 3, Alexandra L, la série avec Julie Depardieu. Sur M6, Scène de ménage, Cap sur la Bretagne, série française inédite. Sur France 4, ADN, film avec Fanny Ardant. Sur TFX, Apprenti parent, avec Mark Wahlberg, film américain, comédie. Sur Gulli, Les Croûtes 2, une nouvelle ère, film d'animation. Sur T18, Non élucidé, magazine présenté par Arnaud Poivre d'Arvor. Sur TF1, série film Camping Paradis avec Laurent Ournac et Patrick Paroux. Rush Hour. Sur Sister à 21h10 avec Jackie Chan et Chris Tucker. Sur RMC Life enfin, la série Castle et plusieurs épisodes à la suite à partir de 21h10. Bon zapping!
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